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3: C'est plaisir pour moi de vous retrouver sur Radio Collège pour ce rendez-vous avec la musique pop rock de ces 60 dernières années. Pop rock attitude, c'est aussi la séquence extended play. Retour aujourd'hui sur la carrière musicale de Pink.
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0: Bonjour à toutes et à tous, Alexis avec vous pour ce rendez-vous hebdomadaire avec la musique pop-rock de ces 60 dernières années. Aujourd'hui, la séquence Extended Play nous replonge dans la carrière de Pink, la pop star belle, l'occasion du 47e anniversaire de sa chanteuse Alicia Beth Moore. L'occasion de se replonger dans sa carrière discographique, retrouver les immenses succès comme Lady Marmalade, Just Give Me a Reason ou So What, mais aussi God is a DJ there, Mr. President, et Please Don't Leave Me. Une séquence XL à suivre dans quelques instants des titres. Tout cela qui ont pourtant connu de belles retombées à leur sortie et que les années parfois reléguées au second plan. Et comme chaque semaine avec Frenchitude, on mettra à l'honneur des talents venus d'autres coins de la francophonie, particulièrement le Québec, la Suisse et la Belgique, même si c'est pas toujours en français. Et puis, pas pour qu'attitude, ce sont aussi les revives ou les artistes oubliés des playlists et des radios. C'était une sacrée voix ici, celle de Joe Cocker en 1987 avec Unchain My Heart. Vous allez peut-être surpris de dire ce morceau que l'on associe souvent à Joe Cocker. Il y a d'abord Ray Charles qui l'avait enregistré en 61 déjà, mais Joe Cocker va complètement se la réapproprier. Et derrière lui, quel casting, T.M. Stevens à la basse, la section Upton Horns au cuivre, et surtout un certain Clarence Clemons, le mythique saxophoniste de Bruce Springsteen, qui vient mettre son grain de folie dans cette version. À la production, Charlie Midnight et Dan Hartman pour la production exécutive. Résultat, c'est un Joe Cocker qui retrouve une énergie soul et rhythm blues, mais aussi avec le son énorme des années 80. Le titre se classe, ce n'est pas une surprise, dans le top 50 britannique et surtout dans 11e place du classement Rock Billboard. L'album lui aussi grimpe au top 100 américain et même chez nous, il se classe 21e et l'album est certifié or. Et derrière ces paroles, libère mon cœur, il y a aussi une idée toute simple, sortie d'une relation qui vous emprisonne. Joe Cocker, c'est rock, c'est puissant et ça reste absolument imparable.
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0: Le 8 septembre 2006, Kim Wilde fait son grand retour avec un album qui porte finalement un titre particulièrement symbolique, Never Say Never. Exactement 20 ans plus tard, jour pour jour, il mérite que l'on ressorte des étagères. Après 11 années sans nouvel album studio, la chanteuse britannique retrouvait ici le chemin des studios, porté notamment par le producteur et musicien allemand Hugh Farnock Petersen, ancien membre du groupe de Nena. L'idée est à la fois toute simple et audacieuse, celle de renouer avec l'identité de Kim Wilde, tout en donnant une nouvelle vie à plusieurs de ses grands succès. Never Say Never rassemble avec lui seul 8 nouvelles chansons et 6 nouvelles versions de titres qui ont marqué sa carrière. On y retrouve notamment You Came, devenu You Came version 2006, Four Letter Word, View from a Bridge, Kids in America, mais aussi You Keep Me Hanging On, repris ici en duo justement avec la chanteuse Nena. Kim Wilde associe également Charlotte Hatherley, guitariste du groupe H, pour une nouvelle version de Kids in America. Sur la nouvelle composition, Kim Wilde reprend aussi une place d'auteur. Elle signe notamment Together We Belong, Forgive Me et Baby Obey Me, avec différents collaborateurs, tandis que son frère, Ricky Wilde, fidèle partenaire de ses débuts, participe largement à l'écriture et à la production. Musicalement, l'album regarde vers les années 80, mais avec une production plus moderne, entre pop, rock et sonorité électronique. Dans sa discographie, Never Say Never constitue bien plus qu'un simple retour nostalgique. C'est une manière pour Kim Wilde de reprendre possession de son histoire, tout en montrant qu'il peut encore évoluer. Le public répond présent, particulièrement le public européen. L'album atteint la 11e place en Suisse, la 17e en Allemagne et la 22e chez nous. Il entre également dans les classements autrichiens et finlandais. Le succès reste toutefois mesuré par rapport aux grandes années de Kim Wilde. Mais l'essentiel est ailleurs. Never Say Never relance durablement sa carrière scénique. Le disque donne naissance à une tournée européenne de plus de 50 concerts et ouvre une nouvelle période de sa carrière qui se poursuivra ensuite avec une orientation pop, rock de plus en plus affirmée. 20 ans après, ce disque raconte quelque chose de très humain. On peut disparaître du devant de la scène, changer de vie, prendre du recul et revenir avec l'envie de chanter comme si rien ne s'était terminé. Never Say Never porte bien son nom. C'est le disque d'un retour, mais surtout celui d'une artiste qui refuse de considérer son histoire comme achevée. Pour célébrer ses 20 ans tout de suite, You Came, extrait de cet album Never Say Never de Kim Wilde.

Alessia Beth Moore, née le 8 septembre 1979 à Idlestown, au Pennsylvanie. Aujourd'hui, Pink fait donc ses 47 ans. Son enfance n'est pas vraiment tranquille. Son père James Moore est commercial dans les assurances et sa mère, Judith Moore, travaille comme infirmière aux urgences. Ses parents se séparent alors qu'elle est encore enfant et divorce avant ses 10 ans. Très tôt, Alessia trouve dans la musique un moyen de traduire ce qu'elle ressent. Mais elle pratique aussi la gymnastique à haut niveau, entre 4 et 12 ans. À l'adolescence, elle écrit déjà ses propres textes et commence à se produire dans les clubs de Philadelphie vers 14 ans. Elle chante notamment avec des formations locales et se fait remarquer par sa voix. Une première occasion arrive presque par hasard. Un responsable de MCA l'entend et lui propose une audition pour un groupe de rhythm blues en formation Basic Instinct. L'expérience tourne court après environ 2 ans, mais lui permet de passer du circuit local au studio professionnel. Alessia rejoint ensuite Choice, un trio féminin de rhythm blues formé au milieu des années 90 avec Sharon Flanagan et Chrissy Conway. Le groupe signe chez LaFace Records, le label d'Antonio Red, dit L.A. Red, et de Kenneth Edmonds, plus connu sous le nom de Babyface. Choice travaille à Atlanta et enregistre, mais le projet d'album n'aboutit pas. La séparation intervient en 1998. L'échec de Choice devient pourtant le véritable point de départ de sa carrière. L.A. Reid repère le potentiel de Alessia Moore et lui propose de poursuivre seule. Elle adopte alors le nom de Pink et travaille avec plusieurs producteurs et auteurs du catalogue LaFace, parmi lesquels Kevin Shakespeare Briggs, Kenneth Edmonds et Candy Burrus. Le premier single, There You Go, paraît au début de l'année 2000 et devient immédiatement un succès. Il atteint la 7e place du Billboard et la 6e au Royaume-Uni. Le 4 avril, Pink publie son premier album, Can't Take Me Home. Très marqué par le rhythm and blues et la musique de danse, il atteint la 26e place du Billboard et reçoit aux États-Unis une certification double platine pour 2 millions d'exemplaires vendus. Il s'impose aussi dans plusieurs autres pays.

Après le succès de Can't Take Me Home, Pink ne se contente pas de prolonger la formule qu'il a révélée. Elle cherche progressivement une direction plus personnelle et surtout plus proche du rock et de la pop. Cette évolution passe aussi d'abord par une collaboration qui change d'échelle. En 2001, Pink rejoint Christina Aguilera, Lil Kim et Mia pour reprendre Lady Marmalade, le titre créé en 1974 par le groupe Label. La nouvelle version est enregistrée pour la bande originale du film Moulin Rouge, réalisée par Baz Luhrmann. Missy Elliott participe à la production avec Ron Fair, tandis que les quatre interprètes enregistrent leur partie vocale séparément, compte tenu de leur emploi du temps. Le titre sort le 27 mars 2001 et devient rapidement un succès mondial. Le résultat est spectaculaire aux États-Unis, où Lady Marmalade atteint la première place du Billboard Hot 100. Le titre connaît aussi un grand succès au Royaume-Uni et dans de nombreux pays. Le clip réalisé par Paul Hunter transpose les quatre artistes dans l'univers du cabaret du Moulin Rouge. Pink partage alors l'affiche avec trois artistes venus d'horizons différents. Christina Aguilera pour la pop et la puissance vocale, Mia pour le rhythm blues et Lil Kim pour le rap. La collaboration devient l'un des plus grands moments musicaux de 2001. Au MTV Music Award, Lady Marmalade reçoit les prix de la vidéo de l'année et de la meilleure vidéo tirée d'un film. En 2002, le titre remporte également le Grammy Award de la meilleure collaboration pop vocale. Pendant cette période, Pink prépare surtout la suite de sa propre carrière. Elle travaille avec Linda Perry, ancienne chanteuse du groupe Four Non Blondes, qui écrit et produit Get the Party Started. Dallas Houston et Scott Storch participent eux aussi à la production du nouvel album. Pink intervient davantage dans l'écriture et dans les choix artistiques aussi. Le résultat s'éloigne nettement du rhythm and blues de ses débuts. Le 20 novembre 2001, paraît Misunderstood. L'album devient son grand tournant commercial avec notamment Get the Party Started, Don't Let Me Get Me, Just Like a Pill et Family Portrait. Just Like a Pill devient plus tard son premier numéro 1 solo au Royaume-Uni et atteint la 8e place du Billboard américain.

Avec Misunderstood, Pink change complètement sa dimension. L'album se vend plusieurs millions d'exemplaires dans le monde et lui permet de s'imposer comme une artiste capable de participer à l'écriture et de défendre ses propres choix. Mais ce succès ne lui suffit pas. Pink va aller désormais avec une musique plus proche du rock et de ses goûts personnels. Pour préparer le disque suivant, elle travaille notamment avec Tim Armstrong, guitariste et chanteur de Rancid, qui participe à l'écriture et la production de plusieurs titres. Billy Mann, déjà présent sur Misunderstood, contribue également à l'écriture. Pink s'entoure aussi de Butch Walker, chanteur et guitariste de Marvelous Three, qui devient l'un des principaux producteurs de Try This. Le troisième album paraît alors le 11 novembre 2003. Try This est plus brut, plus orienté vers des guitares et moins proche de ses sonorités du début. Pink y aborde notamment les rapports familiaux de Family Portrait, où elle revient sur le divorce de ses parents et sur les tensions de son enfance. Le titre prolonge donc un sujet déjà présent dans son écriture, mais avec une approche nettement plus directe. L'album contient aussi God is a DJ, qui devient l'un de ses succès internationaux, ainsi que Trouble, choisi comme premier extrait. Aux États-Unis, Trouble atteint la 68e place du Billboard, alors qu'il se classe beaucoup plus haut au Royaume-Uni, où il monte même jusqu'à la 2e place. La réception commerciale de Try This reste cependant nettement inférieure à celle de Misunderstood. L'album atteint tout de même la 9e place du Billboard et reçoit une certification platine aux États-Unis. En Europe, Pink conserve un large public, notamment au Royaume-Uni, mais aussi en Australie. Cette période marque surtout son affirmation artistique. Elle ne cherche plus à reproduire la réussite de son précédent disque. Elle assume une personnalité musicale plus libre et commence à construire cette carrière très personnelle qui va désormais s'éloigner encore davantage des codes et de la musique populaire américaine.

Après Try This, Pink traverse une période où sa carrière paraît moins stable. Elle reste très présente sur scène et poursuit son évolution musicale, mais son troisième album connaît un succès commercial inférieur à celui de Misunderstood. Dans sa vie privée, une rencontre prend aussi une place très importante. En 2001, elle fait la connaissance de Carey Hart, pilote américain de motocross, lors des X Games de Philadelphie. Leur relation connaît plusieurs séparations et retrouvailles. En 2005, Pink le demande elle-même en mariage pendant une course de motocross. Le couple se marie en janvier 2006 au Costa Rica. Sur le plan musical, Pink prépare alors un nouvel album avec notamment Billy Mann, Max Martin et Lucas Gottfeld, plus connu sous le nom de Dr. Luke. Le premier extrait, Stupid Girls, paraît en février 2006. Pink y critique avec humour les comportements qu'elle associe à certaines vedettes féminines et à la pression exercée sur la jeune femme. Le clip réalisé par Dave Meyers multiplie les caricatures de la culture populaire. Il voit à Pink une récompense aux MTV Video Music Awards. Le titre atteint la 13e place chez nous et entre dans les 20 premières places au Billboard américain. Le quatrième album, I'm Not Dead, sort le 4 avril 2006 aux États-Unis. Pink y élargit encore son registre entre pop, rock, music country et rhythm and blues. Ce disque commence plus modestement dans les classements américains, mais son exploitation se prolonge pendant plusieurs années. Woon You, puis You're Your Hand, relance fortement les ventes. Woon You, écrit par Max Martin et Lucas Gottfeld, devient notamment un succès international, tandis que You're Your Hand s'installe dans les 10 premières places américaines. L'album finit par recevoir une certification de platine aux États-Unis pour plus d'un million d'exemplaires. Cette période confirme surtout que Pink peut désormais imposer ses propres thèmes et son propre ton. Elle ne dépend plus d'un registre musical et construit progressivement une carrière qui repose autant sur ses interprétations que sur son écriture et ses prises de position.

Avec I'm Not Dead, Pink installe durablement sa carrière. L'album reste présent dans les classements pendant plusieurs années et sa tournée mondiale lui permet de retrouver un public toujours plus large. Il poursuit aussi son travail d'écriture sur des sujets qui dépassent les relations amoureuses. Dear Mr. President, enregistré avec les Indigo Girls, vise directement George W. Bush. Pink lui adresse une lettre musicale dans laquelle elle critique notamment la guerre en Irak, la politique sociale américaine et les positions du président sur les droits des homosexuels. Le titre n'est pas exploité comme simple morceau de promotion aux États-Unis, mais il devient un succès important dans plusieurs pays européens. La vie privée de Pink connaît alors un épisode mouvementé. Son mariage avec Carrie Hart traverse une crise et le couple annonce sa séparation en février 2008, après 2 ans de mariage. Cette rupture nourrit une partie de l'écriture du prochain album. Pink travaille notamment avec Max Martin, Butch Walker, Bill Mann et Dan Wilson. Elle transforme cette période difficile en matériau musical et prépare un disque beaucoup plus tourné vers la relation amoureuse, la rupture et la reconstruction. Le résultat s'appelle Funhouse et paraît le 24 octobre 2008. Le premier extrait, So What, sort quelques semaines plus tard. Pink l'écrit avec Max Martin, Shellback et le producteur suédois Rami Yacoub. Le titre fait directement référence à sa séparation avec Carrie Hart et contient même une apparition de celui-ci dans le clip réalisé par Dave Meyers. Le succès est immédiat. So What devient le premier numéro 1 de Pink au Billboard. Il atteint également la première place au Royaume-Uni, en Australie, au Canada et dans plusieurs autres pays. Funhouse devient à son tour l'un des plus grands succès de sa carrière. Il entre directement à la 2e place du Billboard et reçoit plusieurs certifications. Pink repart alors sur la route avec Funhouse Tour, une tournée mondiale qui débute en février 2009. Au fil des mois, la relation avec Carrie Hart évolue de nouveau et le couple se rapproche. Cette période donne à Pink une matière particulièrement riche pour la suite, entre séparation, retrouvailles et nouvelles interrogations personnelles.

House devient rapidement l'un des albums les plus importants de Pink. Après So What, elle poursuit son exploitation avec Sober, un titre qu'elle écrit avec Nathan Chapman et Cara DioGuardi. Pink qui parle de cette sensation de vouloir rester lucide face aux excès et aux relations qui peuvent devenir difficiles. Le morceau connaît un large succès international et atteint notamment la 15e place du Billboard. Il se classe également parmi les 10 premiers au Royaume-Uni et en Australie. La suite arrive avec Please Don't Leave Me, écrit avec Max Martin. Le clip réalisé par Sophie Muller présente une Pink qui tente de retenir son compagnon avec des moyens de plus en plus extravagants. Le titre devient à son tour un succès international. Funhouse continue ainsi à produire des résultats commerciaux longtemps après sa sortie. Aux États-Unis, l'album finit par dépasser les 2 millions d'exemplaires certifiés. Sur scène, Pink franchit également un nouveau cap. Le Funhouse Tour, débuté le 6 février 2009 à Brisbane, en Australie, passe par l'Europe, l'Amérique du Nord et l'Océanie. Elle se distingue notamment par de numéros aériens intégrés au spectacle, une pratique qui devient progressivement l'une de ses caractéristiques de concert. Le spectacle donné à Sydney est enregistré et paraît en DVD et en album sous le titre Funhouse Tour Live in Australia. Le DVD connaît un très grand succès commercial, notamment en Australie et au Royaume-Uni. Dans sa vie personnelle, la séparation avec Harry Hart ne devient finalement pas définitive. Le couple se rapproche pendant cette période et reprend sa vie commune. Pink annonce ensuite sa grossesse en 2010. La même année, elle publie le Greatest Hits So Far, qui rassemble ses principaux succès et comporte plusieurs titres inédits. Raise Your Glass devient son deuxième numéro 1 au Billboard. Cette compilation marque une première étape de sa carrière. Après 10 ans de présence au premier plan, Pink dispose désormais d'un catalogue suffisamment important pour revenir sur son parcours. Elle prépare pourtant déjà une nouvelle étape avec un album qui va encore élargir son public et donner naissance à plusieurs de ses plus grands succès.

après Funhouse, Pink connaît encore un changement important dans sa vie personnelle. Le 2 juin 2011, elle devient mère d'une fille, Willow Sage Hart, née de son union avec Harry Hart. Cette naissance intervient alors que le couple a retrouvé une relation stable après la séparation évoquée quelques années plus tôt. Pink continue parallèlement à travailler et participe notamment à plusieurs projets extérieurs. Elle enregistre Bridge Over Light pour le film Happy Feet 2 et poursuit ses concerts avec une place de plus en plus importante accordée aux performances aériennes. En 2012, elle revient avec son 6e album studio, The Truth About Love. Le disque paraît le 14 septembre 2012 et explore les différentes formes de l'amour, du désir à la rupture, en passant par la vie de couple et la famille. Le premier extrait, Blow Me One Last Kiss, est produit par Greg Kurstin et paraît en juillet. Il atteint la 3e place au Royaume-Uni et devient un nouveau succès international. Mais c'est avec Just Give Me A Reason que l'album prend une dimension exceptionnelle. Pink écrit le titre avec Jeff Bashker, qui rassure aussi la production et puis invite Nate Ruth, chanteur du groupe américain Fun, à participer aux voix. La coloration de naissance, un dialogue entre deux personnes qui cherchent à comprendre si leur relation peut encore être sauvée. Le titre devient numéro 1 dans de nombreux pays et figure parmi les grands succès de l'année 2013. Il voit à Pink et Nate Ruth 2 nominations aux Grammy Awards en 2014 pour la meilleure performance pop d'un duo et pour la chanson de l'année. The Truth About Love confirme aussi la solidité de sa carrière. L'album est nommé à Grammy Award en 2013 dans la catégorie de meilleur album pop vocal. Pink repart ensuite sur la route avec le Truth About Love Tour qui donne lieu à un enregistrement réalisé à Melbourne. Le spectacle témoigne d'un artiste désormais capable de mêler chant, danse, acrobatie et performance aérienne à une production de très grande ampleur. Sa carrière entre alors dans une nouvelle phase, avec un public devenu mondial et une liberté artistique largement acquise.

Après The Truth About Love, Pink prend un peu de recul avec les albums et consacre davantage de temps à sa famille. Son deuxième enfant, James Moon Hart, naît le 26 décembre 2016. Quelques mois plus tard, Pink revient en premier plan avec un nouvel album qui prend un titre assez révélateur de cette période. Le disque s'appelle Beautiful Trauma et paraît le 13 octobre 2017. Le titre de l'album joue sur le contraste entre les difficultés de l'existence et les moments heureux qui peuvent aussi surgir. Le premier extrait, What About Us, paraît le 10 août 2017. Pink l'écrit avec Johnny McDade, membre de Snow Patrol, et Steve Mack, qui assure également la production. Le morceau prend une dimension politique et sociale. Il interroge la place laissée aux citoyens dans une période marquée aux États-Unis par le début de la présidence de Donald Trump. Le titre connaît immédiatement un très grand succès. Il atteint la première place des classements dans plusieurs pays et devient notamment numéro 1 en Australie. Aux États-Unis, il monte jusqu'à la 13e place du Billboard. Pink présente également What About Us sur scène, avec une mise en scène qui repose sur la danse et les déplacements aériens. Au American Music Awards de novembre 2017, elle interprète le titre sur la façade de l'hôtel JW Marriott à Los Angeles, suspendu à plusieurs dizaines de mètres du sol avec le danseur et acrobate Nick Flores. Cette prestation spectaculaire devient l'un des moments remarqués de la cérémonie. Beautiful Trauma rencontre à son tour un important succès commercial. Il devient son deuxième album à atteindre directement la première place au Billboard et reçoit notamment une nomination au Grammy Award dans la catégorie du meilleur album pop vocal. Pink lance ensuite la Beautiful Trauma World Tour qui débute en mars 2018 et se poursuit jusqu'en 2019. La tournée compte plus de 150 représentations et devient l'une des plus importantes de sa carrière. Entre deux étapes de cette tournée, Pink participe aussi au projet The Greatest Showman. Elle enregistre A Million Dreams, écrit par Benji Pasek et Justin Paul, pour la bande originale du film de Michael Cressy. La version de Pink apparaît dans le film sous une forme interprétée par sa fille Willow Sage Hard, tandis que Pink chante une reprise destinée au générique. Cette participation ouvre une nouvelle porte dans sa discographie, celle des grandes productions cinématographiques, avec un nouvel album studio.

Avec Million Dreams, Pink montre une nouvelle fois qu'elle peut sortir de son propre répertoire. Mais sa carrière ne s'arrête évidemment pas là. Après Beautiful Trauma, elle publie en avril 2019 Hurt to be Human, son 8e album studio. Le disque débute directement à la première place du Billboard et devient son 3e album consécutif à réaliser cette performance. Walk Me Home devient l'un de ses plus grands succès de cette période. La même année, le Beautiful Trauma World Tour se termine après plus de 150 représentations dans 18 pays et plus de 3 millions de billets vendus. En 2021, Pink publie All I Know So Far, Set List, album enregistré pendant sa tournée et associé au documentaire consacré à sa vie professionnelle et familiale. Elle enregistre aussi Cover Me in Sunshine avec sa fille Willow Sagehand. Puis arrive Trustful le 17 février 2023. Ce 9e album studio contient notamment Never Gonna Not Dance Again, When I Get There, Just Say I'm Sorry avec Chris Stapleton et Long Way To Go, enregistré avec The Lumineers. Sur ce dernier titre, Wesley Schultz et Jeremiah Freights, membres fondateurs de The Lumineers, participent à l'écriture et à son interprétation. Depuis, Pink reste très présente sur scène et dans les grands rendez-vous de la musique et du spectacle. En juin 2026, elle présente les Tony Awards à New York, nouvelle expérience qui confirme son intérêt pour le spectacle sous toutes ses formes. À 47 ans, Pink affiche désormais plus de 26 années de carrière discographique. Elle dépasse les 60 millions d'équivalents albums vendus dans le monde et compte 15 titres dans les 10 premiers du Billboard, dont 4 numéro 1. Son palmarès comprend 3 Grammy Awards sur 21 nominations, 7 MTV Video Music Awards, 2 MTV Europe Music Awards, 2 People's Choice Awards et un Daytime Emmy. En 2013, Billboard la désigne Woman of the Year. En 2017, elle reçoit le Michael Jackson Video Vanguard Award. En 2019, elle reçoit le prix de contribution exceptionnelle aux Brit Awards et son étoile sur le Hollywood Walk of Fame. En 2021, Billboard lui attribue son Icon Award. Son parcours laisse surtout une trace particulière dans la musique populaire. Pink transforme progressivement une carrière commencée dans le rhythm and blues en un répertoire où la pop, le rock, la musique de scène et les performances physiques occupent une place égale. Ses spectacles aériens deviennent une véritable signature et ses textes abordent aussi bien les relations, la famille que les questions de société. Aucun 10e album n'est officiellement daté, mais un nouveau disque est désormais attendu. Après plus de 3 ans depuis Trustful, il pourrait constituer une nouvelle étape avec une artiste qui dispose aujourd'hui d'une liberté considérable pour faire évoluer encore sa musique. En attendant, Long Way To Go réunit Pink and the Lumineers dans une rencontre qui referme cette traversée de 26 années de carrière.

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1: La semaine prochaine, la séquence Extended Play sera consacrée au groupe de 15, le synthèse du rock nerveux et synthé. À l'occasion de la commémoration du 82e anniversaire de naissance de Rick Ocasek, l'architecte du son New Wave froid et efficace. Dans deux semaines, on fêtera le 37e anniversaire de la chanteuse Cœur du Pirate. Et puis dans trois semaines, ce sera l'occasion de commémorer les 91 ans de naissance de Jerry Lee Lewis. Tout de suite, la séquence Frenchitude.
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J'adorais cette séquence avec Philippe Swann. Il est né à Lubumbashi au Congo en 1961. Il est belge, sinon, et sa carrière, on lui doit beaucoup avec ce premier extrait de cet album Dans ma rue, sorti en 89, en novembre 1989, classé 36e chez nous. Sa carrière, elle commence en 78 avec le groupe Calvitie Précoce et un seul simple, Le Garçon, l'édition. Ici, son premier album Dans ma rue avec cette plage titulaire qui devient le succès. Il y aura un autre succès qu'on retrouve sous cet album, c'était Suzy. On poursuit tout de suite Frenchitude avec le Québec et Montréal particulièrement. Alors là, on va faire un petit détour par le Québec Underground. Autre chose, le nom du groupe avec Hey You Woman, le titre. Et attention, parce que le titre que vous allez entendre est donné dans certaines bases comme datant de 1971. Mais ce n'est pas la version de Autre Chose de 1971, c'est celle de Michel Polnareff qui signe cette chanson avec le parolier Pierre Delanoë. Autre Chose va la reprendre 3 ans plus tard et en faire l'une des curiosités de son premier 45 tours, Je t'aime, puis je t'en veux, en face A, et Hey You Woman, en face B. Et derrière le micro, il y a l'immense Lucien Francoeur, poète, rocker et véritable agitateur de la scène montréalaise. Avec Pierre-André Gauthier aux guitares et aux arrangements, le groupe transforme la chanson de Polnareff en rock québécois, beaucoup plus brut et plus underground. Elle se retrouve ensuite sur Prends une chance avec Moé, leur premier album, qui grimpe jusqu'au top 10 québécois. Et c'est justement ça, Autre Chose, de la poésie, de la ville, de l'humour noir, et une sacrée dose de liberté. Un morceau de Polnareff passé par le filtre Montréal tout de suite, Autre Chose.

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0: À l'instant, Gary Rafferty, en 1980, il publiait Snake and Ladders et un extrait de Royal Mile. Un titre y entre dans le top 75 britannique qui atteint la 54e place aussi aux États-Unis. Gary Rafferty, c'est évidemment cette voix écossaise immédiatement reconnaissable, mais surtout un formidable mélodiste passé par les Humble Bums avec Billy Connolly et puis les Steel Wheels avec Joe Egan au début des années 70 avant l'explosion de sa carrière solo et de l'album City to City. Sur Snake and Ladders, il retrouve son fidèle producteur Hugh Murphy et s'entoure d'une véritable armée de musiciens. On retrouve notamment Mo Foster, Jerry Donahue, Mel Collins, Raphael Ravenscroft et surtout Richard Harvey, dont le Penny Whistle donne à la Royal Mile cette petite touche celtique. L'album a été enregistré en partie dans les studios Air de George Martin à Montserrat et commercialement, malheureusement, il commence tout doucement à redescendre de son sommet, mais il conserve en tout cas cette élégance mélodique qui a fait toute sa signature. En attendant, l'émission de ce jour touche tout doucement à sa fin. On se retrouve mardi prochain, c'est toujours entre 20 et 22 heures pour une nouvelle édition de Pop Rock Attitude. Cette émission sera rediffusée ce jeudi entre 16 et 18 heures, mais aussi samedi entre 18 et 20 heures. Très bientôt, vous retrouverez les listes complètes des titres diffusés sur le site radiocollège.fr via la page de l'émission. Vous pourrez également réécouter les émissions de semaine précédente. Et puis nous avons publié aussi tout récemment la liste alphabétique de toutes les séquences externes play avec le lien de réécoute depuis la création de l'émission, c'est-à-dire il y a 4 ans. La semaine prochaine, la séquence Xenoplay se remettra à l'honneur le groupe de Carence à l'occasion du 82e anniversaire de Rick Ocasek. L'occasion de se replonger dans leur carrière discographique entre Just What I Needed, Let's Go et Drive, mais aussi de redécouvrir Touch and Go, I'm Not the One et Why Can't I Have You Tonight She Comes, autant de titres qui montrent comment ce groupe de Boston est passé de la New Wave, des clubs aux grandes radios, puis à MTV en mêlant guitare, clavier et une écriture pop d'une redoutable efficacité. Et on va se quitter avec un amateur de blues et du bookie, John Lewis. Il a fait partie de la grande aventure du label Stiff Records en 1978. Il enregistre d'ailleurs son premier album On the Other Hands, There is a Fist. Il sortira en octobre 78. John Lewis tout de suite avec un extrait de cet album de Babies, She's on the Street. D'ici là, plus que jamais, prenez soin de vous et de ceux qui vous entourent et excellente semaine.
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